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Pour aujourd'hui, bureau météorologique dit non, nous prenons l'intervalle soleil divin de la période 28 pour votre vitesse 15 à 30 km à l'air. La mer pour un petit peu hésiter, température jusqu'à 30 degrés centigrades, l'humidité 75 à 80%. Bon matin, soleil, il lève 28 minutes après 6 heures. Tantôt, il peut coûter 20 minutes après 6 heures. 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
1: 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Aujourd'hui, nous prenons l'intervalle soleil, divance des vitesses 15 à 30 km à l'aile. La mer pour un petit peu agité, température jusqu'à 30 degrés centigrades, l'humidité 75 à 80%. Bon matin, soleil, il lève 6h et 28 minutes, tantôt beaucoup 6h et 20 minutes. 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

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Bon anniversaire, si vous voulez l'anniversaire. Et aujourd'hui, samedi, le 11 juillet, passe une bonne journée, avec modération, bien sûr. Et on ne connaît pas quel âge vous pouvez célébrer, mais nous embrassons, nous cajolons, nous faisons côte-côte, et nous tripotons, nous disons bon anniversaire. 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Passez-vous la journée.

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Mesdames, messieurs, bon après-midi, c'est 100% soleil qui démarre sur les ondes de Paradise FM. Le voyage qu'on fait tous les samedis à partir de 16h à 18h. Le voyage qui nous amène les Antilles Caraïbes et l'océan Indien avec du bon son soleil. C'est votre rendez-vous musical qui met du soleil dans vos oreilles. J'espère que vous passez un bon samedi et un excellent moment ce moment sur les ondes de Paradise FM. On continue avec un groupe antillais bien connu pour leur reprise des titres rétro. C'est un ensemble des artistes connus de la Guadeloupe, de la Martinique, qui compris des noms comme Tina Lee, Ali Angel, Thomas Belon, le batteur du groupe Kassav, il y a aussi Laurent Toulé, pour nommer quelques-uns. Alors voici Jikan avec le titre Laline. Montez les sons, laissez-vous emporter par l'ambiance et profitez de ce magnifique morceau sur 100% soleil.

Et maintenant sur 100% Soleil, place à une touche de nostalgie avec un grand classique du zouk. On replonge dans l'ambiance des années 80-90 avec un titre qui a marqué toute une génération, ou qui est rivé du mythique groupe Zouk Machine. Cette fois-ci, le morceau revient dans une nouvelle version signée DJ Gyro avec la voix envoûtante de Kennedy. Une reprise moderne qui garde toute la magie et l'énergie du titre original. Montez le volume, laissez les souvenirs revenir. Voici DJ Gyro et Kennedy avec Où qu'est rivé, seulement sur 100% Soleil.

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C'est toujours 100% soleil au Paradise FM, direction à présent l'île Maurice. 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

C'est toujours 100% soleil, c'est toujours Paradise FM. 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

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Un petit message pour souhaiter quelqu'un qui veut célébrer son anniversaire. En effet, pour tout le monde qui veut célébrer son anniversaire aujourd'hui, nous souhaitons une très bonne fête d'anniversaire. 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
2: 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Comme si me donnais là, comme travail, et que vous passez pour la zone, pour qu'à finir la zone, et bien, tant qu'il y a.

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1: 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Il était 16h30.

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